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Eh bien, bonjour à toutes et à tous. Je vous propose de démarrer cette émission avec Anna Marie Kelly. Elle est une étoile montante de la musique country americana qui captive le public du Tennessee avec sa voix douce et ses mélodies émouvantes. Elle est fière de représenter le son des Appalaches. On l'écoute dans son dernier single, Long-Haired Country Girl. Anna Marie Kelly.

to the long-haired country girl by Anna Mary Kelly. Mike Harmon avait qu'une vingtaine d'années lorsqu'il a fondé Mike and the Moon Pies, groupe désormais connu sous le nom de Silverado. Au début des années 2020, ils étaient devenus des ambassadeurs internationaux de la musique texane. Ils viennent de sortir un nouvel album avec ce superbe single Highwayman.

C'est Highwayman par Silverado X Mike and the Moon Pie. La musique country des années 90 avait ce petit quelque chose qui faisait tout simplement du bien. Des mélodies puissantes, de vrais instruments, des refrains accrocheurs qu'on retenait dès la première écoute. Christina B. renoue avec cette énergie grâce à son tout nouveau single Clocking Out.

0: Après ce Clocking Out de Christina B, voici Michael Schott. Originaire de l'Est de la Caroline du Nord, Michael est en pleine ascension. Ce jeune artiste, attaché à la tradition, se fait rapidement un nom dans les Carolines et à Nashville, grâce à une voix empreinte d'une émotion unique et à un son profondément ancré dans la tradition du genre. On écoute son tout nouveau single, That's My Honky Tonk, Michael Schott, dans le Texas Highway Radio Show.
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0: Vous êtes bien avec Georges Carrier dans le Texas Highway Radio Show et vous venez d'écouter le single de Michael Schott, That's My Honky Tonk.
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0: Avec son nouveau single « When One Door Closes », Steve Anthony, bien connu des amateurs de musique country, livre un hymne puissant à la persévérance, ancré dans la réalité du monde du travail. On écoute donc tout de suite Steve Anthony dans « When One Door Closes ».

C'était When One Door Closes, le tout nouveau single de Steve and Tony. Originaire du sud du Texas, Isaac Jacob mêle outlaw country, honky tonk et soul. Ball and Chain, ce single, avec la participation de Courtney Padden, extrait de son dernier album Brush Country Tapes, vous rappellera un morceau de Waylon Jennings ou de Johnny Cash. Isaac Jacob.

Vous venez d'écouter Ball and Chain, extrait de l'album Brush Country Tapes par Isaac Jacob Band et la participation de Courtney Patton. Megan Irby est elle aussi originaire du Texas. Elle a été nommée comme artiste féminine émergente de l'année lors de plusieurs remises de prix radiophoniques au Texas ainsi qu'au Josie Music Awards. Voici son tout nouveau single, Whiskey. Megan Irby dans le Texas Highway Radio Show.

Vous venez d'écouter Whiskey, le tout dernier single de la Texane Megan Irby. Au Texas, on dit que Red Chahan est une future légende de la musique country américaine capable de conquérir le monde. Né à Bluffdale, au Texas, au début des années 80, Red a pratiqué le rodéo au Western Texas College et a fait ses débuts de chanteur country à Lubbock, terre natale de Buddy Holly, Townes Van Zandt et Joe Ely. Red est un artiste authentique. Il vient de sortir Hardland, un superbe album dont je vais vous proposer deux titres. Tout d'abord Runaway, puis après le jingle de Texas Highway Radio, un titre très outlaw, Welcome to Country Hell.

today, Runaway by Red Shahan. Vous écoutez le Texas Highway Radio Show avec Georges. Eh bien, comme promis avant le jingle, voici un second titre extrait de l'album Heartland de Red Shahan, Welcome to Country Hell.

0: C'était donc le deuxième titre extrait de l'album de Red Shahan, Welcome to Country Hell.
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0: Alex Williams, le chanteur de l'Indiana que les Français ont eu le plaisir d'applaudir au festival Rodeo Hickey Blues en 2024, vient lui aussi de sortir un tout nouvel album, un EP 5 titres, intitulé Discount Country, dont on écoute le titre Chorus. Alex Williams dans le Texas Highway Radio Show.

Après Chorus, extrait du nouvel EP d'Alex Williams, voici un artiste originaire de l'Illinois, Mason Ramsey. Il s'était fait connaître en mars 2018 en chantant Yodel Lovesick Blues de Hank Williams dans un magasin Walmart. Sa vidéo était devenue virale. Lui aussi nous propose un nouvel album, Outlaw in Love, dans un style très différent. Pour preuve, ce morceau, Life Sentence, Mason Ramsey.

0: Vous venez d'écouter Mason Ramsey nous interpréter Life Sentence, extrait de son tout nouvel album, Outlaw in Love.
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0: Cowboy et ouvrier du bâtiment depuis des années, Jarrod Starrett incarne parfaitement la classe laborieuse. Cette image lui a valu la réputation d'être l'un des artistes de scène les plus acharnés de la musique texane. Avec son groupe The Hired Guns, il fait de la musique depuis 16 ans et a classé 8 singles dans le top 100 des radios. Voici sa toute nouvelle production intitulée Won't Find It in a Bottle.

0: City won't find it in a bottle, the Tunavu single, the Jared Sterrett.
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0: Voici Kirsten Alting, artiste country néerlandaise et américaine, enracinée dans la country et l'americana, avec des influences du bluegrass et du folk celtique irlandais. Elle effectuera une tournée aux États-Unis du 18 août au 15 septembre, durant laquelle elle présentera sûrement son tout nouveau single que nous allons écouter maintenant, What God Is Doing. Kirsten Alting.

C'était What God Is Doing, le tout nouveau single de Kirsten Halting. Au cours des 5 dernières années, Terry Knight a activement écrit et enregistré des chansons telles que Your Last Sip et Mama Take Me Back to the Texas Pines. Et elle nous en propose aujourd'hui une nouvelle. Il s'agit d'une collaboration avec l'artiste Greg Young, qui avait également coécrit son succès Your Last Sip. Ce nouveau single s'intitule Something More, Terry Knight.

Terry Knight, Something More. Eh bien, nous allons terminer cette émission avec deux Texans que les Français ont eu la chance de voir au festival Rodeo Dicky Blues. Tout d'abord, Josh Ward en 2014, qui nous présente son nouveau single, Heartbroke By. Puis, 10 années plus tard, en 2024, Matt Stiller, qui lui aussi nous propose son tout nouveau single, Don't Ya. Voici donc Heartbroke By par Josh Ward.

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Et bien voilà, c'est sur ces deux titres, le premier Heart Broke By de Josh Ward et le second Don't Cha de Matt Castillo, que l'on se quitte. Voilà, le Texas Highway Radio Show, c'est terminé pour cette semaine. On se retrouve dans 8 jours pour une nouvelle émission. En attendant, passez une bonne semaine. Keep cool, keep country, and take it easy, folks. Bye-bye.

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0: Salut mamie, ça va? T'écoutes quoi là?
1: J'écoute Ultra Vomit. C'est un groupe de métal.
0: Ultra Vomit? C'est méga chelou comme nom. Mais en vrai, ça a l'air grave, Cole.

0: On dirait un cochon qui s'étouffe, carrément.
1: Tu crois pas si bien dire? C'est du pig squeal, un chant typique du death metal.
0: Waouh, t'es vachement calé, mamie.

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